0: not my only fans.
1: Oh, ça des bons créoles, il fait. Pour faire l'argent, pour faire la vie. Ça, des bons créoles
2: comme
1: toi.
2: Oh, mais ça, mon gars, mais ça, mon pas. Moi, c'est différent, tu connais. Parce que là, moi, c'est bien pour quitter la légende. Moi, ici, dans la Californie, je fais la vie.
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